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0: Merci d'être à l'écoute des radios Air d'OTAN et Air d'OTAN Gaillac. Bienvenue dans le magazine de la rédaction. Et aujourd'hui, je suis accompagnée de Rémi à la technique. Comme vous pouvez l'entendre autour de nous, nous ne sommes pas dans le calme des studios de Radio Air d'OTAN, mais bien installés sur la place de la Libération à Gaillac et pour une occasion bien spéciale, puisque dans le cadre de la Semaine pour le droit des enfants, le collectif Enfant-Tarn organise sa première édition Enfant-Tarn, 3 jours pour réfléchir à la place de l'enfance et de l'adolescence dans nos sociétés. Au programme des débats, des ateliers, des projections de documentaires et des lectures, nous sommes allés à la rencontre des participants de cet événement pour vous le raconter. Nous sommes sur la place de la Libération à Gaillac pendant l'événement Enfant-Tarn et il fait extrêmement froid, donc vous m'excuserez si je tremble un peu derrière le micro. Et pour m'accompagner dans ce froid glacial sur ce plateau, je suis accompagnée de Benjamin Estampe. Bonjour.
1: Bonjour.
0: Vous faites partie de l'association Coopérons et vous avez animé un atelier pendant l'événement Enfant-Tarn. Et si on parlait pour présenter un conseil de famille, et vous êtes accompagné en plateau d'un parent qui a participé, Léonie Lenoir, bonjour.
2: Bonjour.
0: Alors, avant de nous expliquer l'objectif de l'atelier Si on parlait, Benjamin, est-ce que vous pouvez nous expliquer en deux mots votre association Coopérons qui existe depuis 2014?
1: Oui, alors on a fêté effectivement nos 10 ans là en 2024. Donc Coopérons, l'objectif à sa création, c'était d'être un centre de ressources sur la coopération et sur la non-violence. L'image du centre de ressources sur la non-violence de Midi-Pyrénées, qui existe lui depuis 20 ans. Voilà, l'idée c'était de faire une antenne locale et de mettre à disposition dans le Tarn les ressources qui existent, des livres, des jeux coopératifs, des ateliers, ou de proposer des ateliers ou des formations. Pour les professionnels, les parents, autour de la question de la prévention des violences, de comment faire pour mieux vivre ensemble.
0: Justement, coopérons. Et votre atelier, si on parlait, donc c'est pour présenter un conseil de famille. Est-ce que vous pouvez nous expliquer de quoi il s'agit? Comment s'est déroulé cet atelier?
1: Ça fait 2 ans qu'avec Audrey Zamuner, qui fait partie de Coopérons, on travaille sur le conseil familial. Et donc là, l'objectif, c'était de présenter qu'est-ce que c'était le conseil familial à des familles, justement. Donc le conseil de famille, c'est une réunion de famille, un peu améliorée, avec des rituels. Et l'objectif, c'est de discuter de tout ce qui se passe dans la famille et de comment on pourrait faire pour améliorer ce qui se passe dans la famille. Que ce soit la répartition des tâches quotidiennes, que ce soit gérer des conflits, que ce soit créer ensemble des sorties ou qui pourraient faire du bien à la famille. C'est l'idée d'organiser une réunion avec un ordre du jour. Nous, on a rajouté un peu de convivialité par rapport à la personne qui a créé ce concept de conseil familial. Cette personne, c'est Frédéric Comon, qui a écrit un livre qui s'appelle « Le conseil familial ». Voilà, qui a écrit un livre où, du coup, il explique toutes les sources dont il s'est inspiré pour créer le conseil familial. Et notamment, c'est inspiré de la pédagogie institutionnelle en milieu éducatif. Où il y a déjà des conseils d'enfants, où les enfants ils sont sollicités sur la vie de l'école ou la vie de la classe, comment ils vivent ces moments-là, comment on peut améliorer la vie de la classe. Et donc là, l'idée, c'est de transposer à la famille, de donner des moyens pour que, autour d'une table, chacun à son tour, on se fait passer un bâton de parole ou une peluche de parole et vraiment que chacun se sente écouté, respecté et pris en compte dans la vie de la famille.
0: Et justement, pendant cet atelier, je me tourne vers vous, Léonie. Vous avez participé à cet atelier. Est-ce que vous pouvez nous expliquer pourquoi? Qu'est-ce qui vous a donné envie d'y participer?
2: Moi, je suis maman de 2 enfants de 12 et 9 ans, mais aussi je suis passionnée de relations humaines. Je suis médiatrice et j'aide les familles à mieux communiquer, les fratries, les couples et les parents-enfants. Je suis toujours très curieuse, preneuse de tout outil qui tourne autour de ça. Voilà, c'est pour ça que je suis venue.
0: Et quels outils justement vous avez appris durant cet atelier que vous ne connaissiez pas par exemple?
2: Oui, il y avait quelques outils que je connaissais. La boîte transparente dans laquelle on met des papiers de différentes couleurs pour faire des réclamations, des propositions, je ne me rappelle plus très bien tous les termes, mais ça, c'est l'outil vraiment que je ne connaissais pas vraiment et que j'ai retenu le plus, qui m'a parlé le plus, en tout cas moi, pour pouvoir mettre assez facilement dans mon quotidien ou même pour proposer, mais en tout cas, c'est ce qui m'a paru le plus nouveau pour moi, en tout cas. Le fait de caler des rendez-vous pour faire ces conseils familiaux, toutes les, chacun fera comme il veut, mais par exemple toutes les deux semaines. Ça, je trouve que c'est un outil. Enfin, j'aime bien cette idée pour qu'il y ait un rendez-vous pour faire ça. Après, il y avait plein d'autres choses très intéressantes, mais que peut-être je connaissais déjà, donc que j'ai moins retenu. Voilà.
0: Justement, vous êtes parents tous les deux, c'est
2: ouais.
0: ça ?
2: Oui.
0: Quels outils vous mettez en place, vous, très rapidement ? Un outil, un exemple d'outil, en fait, pour faire connaître aux auditeurs et auditrices qui sont en demande, par exemple ?
2: Parfois, ça peut être même à table ou quand on est tous les quatre, le fait de se faire un petit tour de parole, cercle de parole, avec un objet, que ce soit un bâton, une peluche ou n'importe quel objet, un caillou, une feuille, n'importe quoi, mais avec un objet. Moi, j'aime beaucoup cet outil très simple qui est de se passer l'objet et de prendre la parole, chacun son tour, un petit temps. Ça peut être pour raconter sa journée, dire si on a des choses qui vont pas, comment ça va, faire porter sa voix, quoi. Enfin, dire ce qu'on a à dire, ce qu'ils ont à dire, ce qu'on a tous à dire. Ça, j'aime bien, c'est très simple, on peut le faire n'importe où, n'importe quand, et ça remet un peu, je sais pas comment dire, ça calme l'ambiance, ça remet que chacun puisse s'exprimer sans être coupé. C'est simple, c'est efficace, je trouve. J'adore cet outil, le cercle de parole, en gros, quoi, à faire partout avec n'importe qui. Je crois que je me répète là.
0: Et vous, Benjamin, vous avez un outil
1: Justement, c'est un outil que j'ai présenté hier. C'est des cartes besoins qui permettent d'exprimer les besoins. Et je pose la question, j'ai déjà posé la question à mon fils, de quoi on a besoin pour se sentir bien en famille. Et chacun regarde les cartes, on les choisit. Et donc voilà, si on a le besoin de justice tous les deux, ou besoin de coopération, on va dire, alors comment on fait pour nourrir ce besoin dans la famille besoin d'honnêteté, besoin qu'il n'y ait pas de mensonges, par exemple. Quand tu as fait une bêtise, c'est important que tu me le dises. Ou besoin de coopération, moi j'aimerais bien que tu m'aides des fois à ranger le linge ou à ranger la maison. Bon, lui aussi, il a des demandes, le besoin de justice, qu'on partage équitablement le paquet de chips pendant l'apéro. Voilà, donc c'est un outil où ça permet de se poser et puis de mettre des mots, parce que des fois on n'a pas les mots, donc les cartes, ça aide à s'exprimer.
0: Ça marche, merci beaucoup, c'est bien noté. Merci Benjamin et Léonie d'avoir accepté d'échanger autour de ce sujet avec nous sur Radio Air d'Autant. Très bonne journée.
1: Merci d'être
2: merci
1: là.
2: Merci à vous.
0: Julie Tessito, bonjour.
3: Bonjour.
0: Vous êtes conférencière gesticulante et pendant l'événement Enfantarn organisé à Gaillac, vous avez animé l'atelier « Comment parler de la vie affective et de l'intimité avec nos enfants ?» Alors, je me pose une question toute simple. Comment expliquer ce que c'est qu'une conférencière gesticulante à nos auditeurs ?
3: Et vos auditrices.
0: Et vos auditrices, évidemment.
3: Une conférencière gesticulante, c'est quelqu'un qui fait des conférences gesticulées. Et donc, une conférence gesticulée, c'est...

on voit sur le sol les ombres portées d'une femme et d'un homme enlacés, leurs silhouettes fines s'embrasser, s'en mêler. 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